0: Allô, comment c'est que ça va être plus Bravo, c'est allé par le 240, c'est là.
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0: low to you, identify, continue to send flight level 80. Procedure 73 Bravo, 80.